0: Vous êtes mademoiselle Dupuis?
1: Oui, c'est moi. Et vous? Qui êtes-vous?
0: Je suis monsieur Schizo.
1: Eh bien, bonjour, monsieur Schizo. Est-ce que vous avez un problème?
0: Oui, j'ai un problème. Oui, ça va. Merci.
1: Ce sont vos livres?
0: Oui. Ce sont mes livres.
1: Est-ce que...

0: Est-ce que vous avez quelque chose pour moi?
1: Peut-être, oui. Notre bureau a toujours quelque chose. Mais un instant. J'ai ici un formulaire. Votre nom, c'est bien Schizo.
0: Oui, c'est ça. Schizo. S-C-H-I-Z-O.
1: Pardon, le téléphone.
0: Je vous en prie.
1: Allô? Non. Monsieur Parfait n'est pas au bureau aujourd'hui. Il est à la maison. Je vous en prie. Au revoir. Alors, votre nom est Schizo. Et votre prénom?
0: Comment?
1: Votre prénom, s'il vous plaît.
0: Anatole. Et vous?
1: Mon prénom? C'est Céline. Est-ce que vous avez une photo pour le formulaire?
0: Oui, j'ai une photo. Mais où est-elle? Ah! Elle est là, dans mon portefeuille.
1: C'est bien vous?
0: Oui, c'est moi. Pourquoi?
1: Il y a une différence sur la photo.
0: Comment? Il y a une différence? Je ne pense pas. C'est bien moi.
1: Ah bon? Allô? Non, Monsieur Parfait n'est pas au bureau. Il est à la maison. C'est son anniversaire aujourd'hui. Je vous en prie. Bon, alors... Votre adresse.
0: Mon adresse, c'est... ...14, rue de... L'hôpital, à Grenoble.
1: Est-ce que vous avez vos diplômes ici?
0: Oui, bien sûr. Voilà, c'est mon diplôme de psychologue.

0: Secrétaire.
1: Comment, secrétaire?
2: Oui, pour Monsieur et Madame Daron, à l'Office du Tourisme. Leur secrétaire est en vacances. Un instant. Il y a aussi un travail à la boulangerie.
1: Mais je suis psychologue. Moi, secrétaire, boulanger... Pff.
2: Écoutez, vous cherchez un travail ou vous ne cherchez pas?
1: Si, je cherche!
2: Ah, il y a aussi un travail au commissariat de police. Allô? Comment? C'est Madame Lenner, vous cherchez un babysitter pour vos enfants. Un instant. Monsieur Schizo, votre spécialité, qu'est-ce que c'est?
1: Ma spécialité, ce sont les enfants.
2: Monsieur et Madame Lenner cherchent un babysitter pour leurs enfants. Ils ont des problèmes avec leur fils et leur fille. Allô? Voici Monsieur Schizo. Il est psychologue.
1: Allô? Bonjour, madame. Vous avez des problèmes avec vos enfants. Votre fils mange beaucoup et votre fille ne mange pas. Madame, je suis la solution de vos problèmes. Merci beaucoup, madame. À tout à l'heure. J'ai un travail! J'ai un travail!
3: Notre monsieur Schizo, il a un travail. Bon, vous avez un problème? Dieselbe Frage können wir auch mit Est-ce que bilden. Die Wortstellung bleibt gleich. Est-ce que vous avez un problème? Est-ce que bedeutet wörtlich, ist es so, dass oder stimmt es, dass? Die Angestellte hat den Psychologen gefragt.
2: Est-ce que vous avez une photo pour le formulaire?
1: Oui, j'ai une photo. Mais où est-elle?
3: Où est-elle? Wo ist es? Gemeint ist das Foto. La photo. Deshalb elle. Où est-elle? Hier bilden wir die Frage durch Inversion, durch Umstellung der Wörter. Das gilt auch für alle anderen Fragewörter, wie zum Beispiel qui, wer. Qui êtes-vous? Wer sind Sie? In unserer Spielszene kamen heute erneut besitzanzeigende Begleitwörter vor. Diesmal ist aber von mehreren Besitzern die Rede. Also, notre, unser. Notre livre, unser Buch. Nos, unsere. Nos livres, unsere Bücher. Écoutez encore une fois.
2: Alors, nous avons peut-être un travail pour vous. Voici nos dossiers.
3: Nos dossiers, unsere Karteikarten. Votre heißt euer, beziehungsweise in der höflichen Anrede, ihr. Votre livre, euer Buch, beziehungsweise ihr Buch. Wo, eure, beziehungsweise ihre. Vos livres, eure Bücher, ihre Bücher. Écoutez encore une fois.
2: Est-ce que vous avez vos diplômes ici?
1: Oui, bien sûr.
3: Und hier die dritte Person. Leur, ihr. Und leur mit S heißt ihre. Ein Exempel. C'est leur livre. Das ist ihr Buch. Ce sont leurs livres. Das sind ihre Bücher. Unterscheiden Sie bitte immer genau zwischen c'est und leur. Hierzu noch ein Beispiel. Voilà Madame Lenner et ses enfants. Ses enfants,

0: Ihre Kinder. Voilà Monsieur et Madame Le Nair et leurs enfants. Ihre Kinder. Céline est au bureau. Céline ist im Büro. Au setzt sich zusammen aus der Präposition à und dem bestimmten Artikel le. Au bureau, im Büro, à la maison, zu Hause. À plus la bleibt unverändert. Écoutez encore une fois.
1: Allô? Non. Monsieur Parfait n'est pas au bureau aujourd'hui. Il est à la maison. Je vous en prie. Au revoir.
0: Wir blenden nun zurück zu Mademoiselle Dupuis und Monsieur Schizo. Sie haben nun wieder Gelegenheit, ein paar Sätze nachzusprechen.
2: Vous êtes Mademoiselle Dupuis?
3: Oui, c'est moi. Et vous? Qui êtes-vous?
0: Qui êtes-vous?
2: Je suis Monsieur Schizo.
3: Eh bien, bonjour, Monsieur Schizo. Est-ce que vous avez un problème?
2: Oui, j'ai un problème.
3: Ça va?
2: Oui, ça va. Merci.
3: Ce sont vos livres?
0: Ce sont vos livres?
2: Oui. Ce sont mes livres.
3: Est-ce que vous êtes psychologue?
2: Oui, je suis psychologue.
3: Et vous cherchez un travail à Grenoble?
2: Oui. Est-ce que vous avez quelque chose pour moi?
3: Peut-être, oui. Notre bureau a toujours quelque chose. Mais un instant. J'ai ici un formulaire. Votre nom, c'est bien Schizo.
2: Oui, c'est ça. Schizo. S-C-H-I-Z-O.
3: Et votre prénom?
2: Comment?
3: Votre prénom, s'il vous plaît.
0: Votre prénom, s'il vous plaît.
2: Anatole. Et vous?
3: Mon prénom? C'est Céline. Allô? Non, Monsieur Parfait n'est pas au bureau. Il est à la maison. C'est son anniversaire aujourd'hui. Je vous en prie. Bon, alors... Votre adresse.
2: Mon adresse, c'est... ...14, rue de l'Hôpital, à Grenoble.
3: Est-ce que vous avez vos diplômes ici?
0: Est-ce que vous avez vos diplômes ici?
2: Voilà, c'est mon diplôme de psychologue.
3: Très
4: Très bien. Alors, nous avons peut-être un travail pour vous. Voici nos dossiers. Voilà. J'ai un travail pour vous. Secrétaire.
2: Comment, secrétaire?
4: Oui, pour monsieur et madame Daron à l'office du tourisme. Leur secrétaire est en vacances.
0: Leur secrétaire est en vacances.
4: Un instant. Il y a aussi un travail à la boulangerie.
2: Mais je suis psychologue. Moi, secrétaire, boulanger...
4: Écoutez, vous cherchez un travail ou vous ne cherchez pas?
2: Si, je cherche!
4: Ah, il y a aussi un travail au commissariat de police. Allô? Comment? C'est madame Lenaire, vous cherchez un babysitter pour vos enfants. Un instant. Monsieur Schizo, votre spécialité, qu'est-ce que c'est?
2: Ma spécialité, ce sont les enfants.
4: Monsieur et madame Lenaire cherchent un babysitter pour leurs enfants. Ils ont des problèmes avec leur fils et leur fille. Allô? Voici monsieur Schizo. Il est psychologue.
2: Allô? Bonjour, madame. Vous avez des problèmes avec vos enfants. Votre fils mange beaucoup et votre fille ne mange pas. Madame, je suis la solution de vos problèmes. Merci beaucoup, madame. À tout à l'heure. J'ai un travail! J'ai un travail!
0: Qui est-ce? C'est Mademoiselle Céline Dupuis. Dupuis, das wollen wir jetzt auf Französisch buchstabieren. D-U-P-U-Y. Das Y heißt im Französischen Y. Et qui est-ce? C'est Monsieur Anatole Schizo. Auch Schizo buchstabieren wir. S-C-H-I-Z-O. Monsieur Schizo, sa profession est psychologue. Sprechen Sie mit. Psychologue. Son adresse est 14 rue de l'Hôpital à Grenoble. Der accent circonflexe auf dem O von Hôpital hat keinen Einfluss auf die Aussprache. Der Akzent circonflex kann auf allen Vokalzeichen stehen. In den meisten Fällen zeigt er an, dass bei der Umwandlung eines ursprünglich lateinischen Wortes in ein französisches ein S wegfiel. Zum Beispiel wurde aus dem Hospitium das französische Hôpital. Maintenant, c'est à vous de parler. Jetzt können Sie schon ein Telefongespräch auf Französisch führen. Sie sitzen aushilfsweise in diesem Büro. Das Telefon läutet. Was sagen Sie? Hallo? Ihr Gesprächspartner möchte Herrn Parfait sprechen. Sagen Sie, dass Herr Parfait heute nicht im Büro ist. Monsieur Parfait n'est pas au bureau aujourd'hui. Fragen Sie Ihren Gesprächspartner, ob er eine Arbeit sucht. Est-ce que vous cherchez un travail? Fragen Sie nach seinem Namen und seinem Vornamen. votre nom et votre prénom, s'il vous plaît. Sagen Sie, dass es im Fremdenverkehrsamt eine Arbeit gibt. Il y a un travail à l'Office du Tourisme. Ihr Gesprächspartner bedankt sich für Ihre Mühe. Wie reagieren Sie? Je vous en prie. Nachdem Sie so viel Konzentration aufgewendet haben, dürfen Sie sich jetzt erholen und uns wieder ein Stück durch Frankreich begleiten. Für die Weiterreise in den Süden haben wir die Route Napoléon durch die Alpen gewählt. Auf ihr kehrte 1815 der gestürzte Kaiser nach seiner Rückkehr aus dem Exil auf Elba nach Paris zurück. Der große Napoleon. Er wollte die Herrschaft noch einmal an sich reißen und die Bourbonen aus Frankreich verjagen. In La Fraye bei Grenoble hat er auf seinem Durchzug nach Norden eine Rast eingelegt. Der Weg durch das Tal der Durance führt durch eine eindrucksvolle Landschaft mit weiten Ausblicken in eine noch unzerstörte Natur. Bei Digne beginnt die Haute-Provence, die obere Provence. Auf den Dächern liegt schon das Licht des Südens. Im Maison de la Lavande kann man frisch distilliertes Lavendelöl kaufen, denn Digne gilt als Hauptort der Lavendelalpen. Bei Castellan zweigt eine Straße zu den Gorges du Verdon, den Schluchten des Verdon, ab. Wir bleiben auf der Route Napoléon und sehen uns ein wenig in einem kleinen Bergdorf um. Hier scheint die Zeit stehen geblieben zu sein.